0: Bonjour, Chandra.
1: Regarde bien dans tes yeux. Qu'est-ce que tu vois?
0: De la gentillesse?
1: Oui, il y en a beaucoup. Et après?
0: Ils sont pas mal.
1: De la beauté, exact. Ils sont beaux. Et après?
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0: un vrai métier.
1: Mais laissez donc ma maman, oui je sais,
2: oui je sais.
1: C'est vrai qu'elle n'est pas parfaite, c'est un héros. Et ce sera toujours fièrement que j'en parlerai,
2: que j'en parlerai,
1: que j'en parlerai.

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